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0: Moins d'un mois, c'est le temps qui reste aux forces spéciales françaises de quitter le Burkina. La décision a été prise cette semaine par les autorités burkinabées. En réponse à cette annonce, la France a décidé de retirer son contingent de près de 400 forces spéciales du Burkina Faso d'ici un mois, annoncé jeudi le ministère français des Affaires étrangères. Et au lendemain de cette annonce, Paris a rappelé son ambassadeur Luc Allade pour consultation. Tendons-nous vers un divorce consommé entre les deux pays? Studio Yafa pose le débat sur le départ des forces françaises au Burkina. Et pour en parler, trois invités, ils sont déjà installés. Ouais. Donc Karim Tapsoba, membre du mouvement M30 Nabawobgo, bonjour.
1: Bonjour monsieur.
0: Et Ousmane Paré, il est journaliste et il est également sur ce plateau. Ousmane Paré, bonjour.
2: Bonjour Daniel, bonjour madame, bonjour monsieur.
0: Et un autre jeune, Amadou Tamboura, il est ressortissant du Sahel. Amadou Tamboura, bonjour.
3: Bonjour.
0: Place au débat.

0: Ousmane Paré, par rapport à cette décision qui a été prise, quelle a été votre réaction lorsque vous avez appris cette décision?
1: Non, je crois que c'était sans surprise parce que tout le monde s'attendait d'une manière ou d'une autre justement à ce que les choses se terminent ainsi. Et le pouvoir avait déjà donné le ton à travers un certain nombre d'actes, que ce soit concernant directement la France ou même par rapport au système des Nations Unies de façon globale. Et tout ce que est représenté chez le Burkinabé dans notre conscience collective comme la puissance impérialiste. Donc, je crois que c'était pas du tout surprenant cette décision donc de la transition. D'ailleurs, je crois que comme on le dit, hein, l'accord le prévoyait déjà qu'une des deux parties puisse donc le dénoncer. Et puis, en plus de cela, je crois que par rapport à la nature même de cette force, hein, ça fait que il n'y a pas en tant que tel de En fait, de protestation. Vous aviez déjà au sein de l'opinion une partie non négligeable qui demandait le départ donc des forces françaises. Quand vous voyez aussi la nature de la force donc et la mission qu'elle avait à accomplir, je crois qu'il n'y avait pas grand-chose. Et l'autre précision qu'on a eue quand vous discutez au niveau du pouvoir, il semble, depuis l'arrivée donc de Ibrahim Traoré au pouvoir, je crois que la mission donc la force SAR donc qui était à Kamwese n'a effectué aucune mission. On dit à plusieurs reprises donc les missions que cette force avait l'habitude de faire au niveau du Burkina à l'appel, parce que c'était à l'appel donc des
0: Donc, il n'y
1: autorités.
0: avait plus d'appel
1: Voilà, il n'y avait
0: pour.
1: plus d'appel. Donc je crois que quand ce que en tout cas j'ai eu comme confirmation dans les cercles du pouvoir, on dit depuis que Ibrahim Traoré est arrivé, donc même au sein de l'armée, il y a des soldats. Il y avait des situations très difficiles, très délicates qui étaient là. Donc les gens ont dit non. Quand ça arrivait, on faisait appel donc aux forces françaises. Donc on leur fait appel. Et dit non, on ne leur fera pas appel. Donc débrouillez-vous pour trouver une solution à ce problème. Donc on avait déjà ces informations. Donc déjà, je crois que les Français même étaient préparés justement à ce que ça se termine ainsi.
0: Une décision sans surprise, Karim Tapsoba, pour vous également, qui réclamiez justement ce départ de l'armée française du Burkina.
2: Oui, si je vous rappelle bien que le M30 Naba-Wobegon a été créé le 30 juillet 2022
0: 2022.
2: et avait pour but de dénoncer toute cette présence française au Burkina Faso et surtout bien d'autres comme des accords coloniaux qui restent toujours en vigueur ici au Burkina Faso. Si nous retournons un peu en arrière, vous allez voir que même la force Sabre a eu un moment où il a resté dans l'irrégularité ici au Burkina Faso.
0: Qu'appelez-vous irrégularité?
2: Et en 2010, la force SABR s'est installée ici au Burkina Faso en 2010. Et ni l'Assemblée nationale du Burkina Faso, ni l'opinion publique n'a été avisée pour son installation. Ce n'est qu'en 2015 que la France a demandé à ce qu'on lui attribue un document et qui lui attribue une présence juridique ici au Burkina Faso. Ça veut dire que ça fait 5 ans que cette force se trouve au Burkina Faso et que même l'Assemblée nationale n'a pas été consultée, l'opinion publique non plus. Et en 2015, ces deux diplomates qui ont signé ces accords. Vous ne pouvez pas comprendre que ça ne peut pas se passer en France de cette manière.
0: Mais leur présence, quand même, n'était pas, quand même, sans que les autorités l'aient voulu, les autorités, notamment Blaise Compaoré à l'époque.
2: Mais les autorités, en France, les autorités ne peuvent pas décider de la présence d'une force étrangère sans la représentation nationale.
0: Est-ce toutes ces raisons, par exemple, qui vous amènent à demander le départ depuis quelques années de cette force-là?
2: C'est pas seulement ça, mais il faut regarder les choses en face. En 2010, c'est Nicolas Sarkozy qui a décidé de déployer la force Sabre au Sahel, notamment en Mauritanie, au Mali, au Niger et au Burkina Faso. Et certains pays ont rejeté l'offre et que le Burkina Faso en a pris. En 2010, on n'était pas sous une menace terroriste au Burkina Faso.
0: Mais c'était peut-être par anticipation.
2: Par anticipation, parce qu'ils avaient une idée de détruire la Libye. Parce que tout ne se passe pas.
0: D'accord, d'accord. On va mieux centrer le débat sur justement les différentes raisons qui ont prévalu à cette demande. Bon, vous qui réclamiez justement, pourquoi de façon précise vous étiez contre cette présence militaire française, puisqu'elle était déjà là pour soutenir l'armée burkinabé?
2: Cette présence, si nous analysons correctement les choses, on peut dire que cette présence est inutile. Parce que quand vous êtes présent à un lieu, c'est pour qu'il y ait des progrès. Mais nous voyons que le Burkina Faso est toujours en train de s'enliser. Et depuis 2015 à aujourd'hui, nous sommes en train de perdre du territoire,
0: d'accord,
2: malgré la présence des 400 soldats de la force SAB.
0: D'accord. Est-ce que Amadou Tamboura, c'est la même perception que vous avez? Est-ce que vous aviez l'impression que cette présence était inutile, puisque bon, on dit qu'il y a des soldats qui sont là pour soutenir l'armée burkinabé, mais malgré tout, on avait toujours des attaques?
3: Bon, selon moi, on ne voit pas vraiment ce que l'armée française contribue à ce que nous puissions et plus encore contrôlé en ce qui est en matière de la sécurité. Parce que dans la zone où je me trouve,
0: le Sahel,
3: en quelque sorte, on ne voit rien.
0: De concret.
3: Il n'y a pratiquement rien. On arrive, on fait tout ce qu'on veut, bon, et puis on repart. On ne sent pas vraiment que l'armée française contribue vraiment en ce qui est en matière de sécurité ou en ce qui est le combat sur le terrain. On ne sent pas vraiment l'armée française au Sahel.
0: Est-ce que vous auriez voulu, par exemple, voir ces soldats au niveau du Sahel pour vous convaincre justement des actions qu'ils menaient?
3: Bien sûr. Si on les voyait avec nos troupes au sol, ils sortent ensemble et puis il y a des territoires qui sont récupérés et nous circulons sans crainte, on allait dire vraiment l'armée française est présente ici au Burkina pour nous aider. Mais malheureusement, depuis que l'armée française est au Burkina Faso, c'est pratiquement une seule fois. Moi, j'ai vu l'armée française venir à Djibo, traverser et puis rentrer au Mali. Loin pour moi d'accuser X ou Y, mais après leur départ de Djibo, quand ils ont franchi la frontière, la situation s'est empirée. Mais d'accord, loin pour moi d'accuser X ou Y.
0: D'accord. On va écouter d'autres réactions, notamment de jeunes par rapport à cette demande de départ.
4: Ok, moi je trouve que la décision que l'État a prise, c'est une bonne décision. Puisque, bon, on a l'impression que la tour française est là, sans objectif précis. On ne sait pas c'est quoi, ils sont là où exactement. Ils sont là pour sécuriser le pays, mais on ne les voit pas sur le terrain. C'est nos soldats seulement qui sont sur le terrain. Et ça même, ça fait déjà une partie que la population n'apprécie pas. Voilà. Mais nous-mêmes exactement, on ne sait même pas pourquoi l'armée française nous met sur le territoire burkinabé. On ne comprend pas. C'est une existence égale à leur absence.
5: Il faut dire que c'est une décision à saluer. Le Burkina Faso est en proie des attaques terroristes. Bon, on ne sait pas quel est le rôle de cette force installée ici à Ouagadougou. Alors que le rôle d'une armée, c'est de veiller à la sécurité de la population. Voilà. Si c'est une armée étrangère, là, cette armée-là doit soutenir l'armée nationale. Mais on regarde que rien n'est fait. Ça veut dire que leur présence, on peut dire en griffe que c'est une présence inutile, le Burkina Faso.
0: Ousmane Paré, présence inutile, c'est ce qu'on entend depuis tout à l'heure. Alors que dans vos explications, il était question, par exemple, d'appel à cette force française pour soutenir. Est-ce qu'à un moment donné, il n'a pas manqué peut-être d'expliquer à la population ce qu'il en était pour qu'à un moment donné, on sache quel est le rôle de cette force française?
1: Tout à fait. Je crois que ça a été la grosse bêtise. Je pèse bien mes mots de part et d'autre. En réalité, parce que quand vous prenez l'intervention des puissances, quelles qu'elles soient, le premier objectif, ce n'est pas d'abord pour nous. C'est d'abord pour se protéger elles-mêmes. Ça fonctionne toujours comme ça. Même nous-mêmes, nous avons des présences stratégiques, que ce soit au Mali, on a vu à un certain moment, que ce soit en Côte d'Ivoire, un peu partout. Tous les pays fonctionnent comme ça. Aucun pays, comme on le dit, n'a des amis, on a juste des intérêts. Chacun essaie de voir comment protéger ses intérêts. Donc, que ce soit la France, que ce soit les États-Unis, que ce soit la Chine, que ce soit aujourd'hui la Russie qui fait des pieds et des mains pour avoir une position dans le Sahel, c'est d'abord pour se protéger, c'est d'abord pour des raisons purement militaire. Vous savez que le Sahel représente des enjeux énormes pour toutes les puissances du monde, que ce soit les années à venir, peut-être pour même ne serait-ce que le cas d'essai d'un certain nombre d'armes en réalité. Donc ce sont des opportunités en réalité pour ces puissances. Donc je crois que quand vous prenez un peu l'historique de l'installation de cette force au Burkina, le premier objectif, encore une fois, ce n'était pas le Burkina. Et vous, quand vous suivez un peu, selon certains documents confidentiels, Blaise Compaoré même était un peu hésitant parce qu'il savait que l'opinion n'allait jamais être favorable à cette force. Voilà pourquoi il n'a pas voulu justement que les gens sachent. Et la force a fonctionné. Et sans que les gens ne soient, en fait, de façon, je ne dirais pas informelle, mais sans que les gens ne sachent véritablement qu'il y avait une force française au Burkina, contrairement à ce que M. Tapsoba dit, même en France, hein, il n'y avait pas de communication. Donc, parce que même les Français n'avaient pas intérêt que la population française, la population française sache justement qu'elle a une représentation ici, parce que ça s'est fait de façon tout à fait illégale. Donc, Blaise ne voulait pas. Donc, ils ont dû convaincre Blaise Compaoré à travers d'autres éléments sur lesquels on ne va pas revenir. Il a fallu attendre pratiquement 2012 à travers donc des dérives. D'abord des dérives à l'interne. Hein.
0: Après la mutinerie.
1: Avant la mutinerie, il y a eu par exemple des cas de viol qui ont été signalés. Il y a eu un accident grave, donc un accident mortel, notamment au niveau de, je crois, dans les environs donc de comment ça s'appelle le rond-point de.
0: Des Nations Unies.
1: Non, des barrages de Tanguin, donc dans les environs de Tanguin, vous m'excusez. Donc, et les gens, c'est à ce moment que les gens ont su que justement il y avait des forces françaises. Donc, le pouvoir a été obligé en ce moment de communiquer donc, autour de la présence de ces forces-là. Donc, après l'insurrection, mais ils ont pu gérer ça avec Blaise Compaoré. Après l'insurrection, ça ne pouvait pas continuer. Donc, ils ont dû trouver un accord. Et en 2018, Roch Kabore a encore dû leur faire appel donc, dans le cadre de la lutte contre le terrorisme. Maintenant, ce qui est grave, justement, quand je dis de part et d'autre, et quand des gens demandent aux autorités de communiquer, de dire aux populations, même jusqu'à présent, les gens disent non, on ne peut pas tout savoir, ce sont des secrets de défense. Mais le fond, c'est en fait ça. Parce qu'ils étaient là. Personne ne savait concrètement quelle était leur mission. Dans la lutte contre les terroristes, on ne savait pas les accords qui liaient justement ces forces françaises aux autorités burkinabè. En sorte que vous avez vu, c'est récemment, les Français ont dû faire savoir qu'en réalité, ils ne peuvent pas intervenir sans qu'on leur demande d'intervenir.
0: Alors que les populations, par exemple, vous, à votre niveau, c'est parce que vous aviez, puisque vous avez l'impression que la France a la possibilité, dès qu'il y a incident, de nous soutenir alors qu'elle ne le faisait pas.
1: Pardon, je voulais juste faire une précision. D'accord. Par rapport justement à certaines actions. Je veux préciser, c'est une question d'honnêteté, et pour dire par exemple que même les cas, il y avait des soldats qui étaient blessés au front. En ce moment, puisqu'on n'avait pas de moyens aériens, on faisait appel aux Français justement pour relever ces soldats blessés. Donc on leur a fait appel à plusieurs reprises. C'est la même chose souvent quand on avait besoin d'appui. Aussi. Les cadavres aussi, bon, je ne voulais pas le dire. Donc même pour les appuis aériens. Donc, mais je précise, ils n'intervenaient, en tout cas ce que j'ai comme information, que quand on leur faisait appel. Donc tant qu'on ne leur fait pas appel, ils font ce qu'ils ont à faire, c'est-à-dire défendre d'abord leurs propres intérêts. Et si nous, on a besoin d'eux maintenant, ils nous appuient. Donc c'était secondaire.
0: Lorsque vous apprenez, par exemple, qu'une telle décision a été prise, est-ce que pour vous, c'est un espoir pour que quand même la situation s'améliore davantage?
3: Nous, les Sahéliens, ce que nous recherchons actuellement, c'est la paix. Si le départ de l'armée française peut envoyer la paix, tant mieux. Si c'est pas une bonne décision, on souhaite que le gouvernement revoie. Parce que nous, là où on se trouve actuellement, c'est la paix, ce que nous voulons, et aller cultiver nos sangs. C'est tout ce que nous recherchons.
0: Vous avez des craintes que ce départ crée une situation qui ne pourrait pas être favorable au Burkina?
3: Tout à fait, parce que ce n'est pas évident que les autorités nous disent tout. Ce n'est pas évident. À mon avis, je pense que nos autorités nous cassent quelque chose. Est-ce qu'on n'utilise pas l'armée française pour casser certaines de nos défaites? C'est ça aussi. Parce que dans le Sahel, l'armée n'arrive même pas à couvrir même certaines zones. Ils sont assis. Et ça ne bouge pas vraiment comme ça. Souvent, on peut dire qu'il y a eu tel côté, il y a eu telle chose, mais il y a eu. Mais les gars ne bougent pas.
0: Donc, vous avez l'impression qu'en fait, on veut rejeter sur un peu l'armée française certaines situations qui n'étaient pas favorables.
3: Tout à fait. On rejette la faute, mais on ne s'assume jamais. Parce que quand on regarde, lorsque on a brûlé les camions de Isakan le 8 décembre, est-ce que le fait que notre armée n'a pas réagi, est-ce que ça c'est la faute de l'armée française? On rejette la faute, mais on ne s'assume jamais.
0: D'accord. On rejette la faute, mais on ne s'assume jamais. On va marquer une courte pause avant de revenir pour la suite de ce débat.
6: Il y a débat.
0: Vous suivez le débat sur le départ des forces françaises au Burkina et nos invités Karim Tapsoba, Ousmane Paré et Amadou Tamboura sont sur ce plateau pour en parler. Ousmane Paré, votre réaction par rapport à ce que Amadou Tamboura vient de dire?
1: Ben, je crois que il me prête le mot, parce que quand M. Tapsoba parlait, ma réaction c'était justement de dire et d'éviter de prendre justement la proie et l'ombre pour la proie. On est d'accord, encore une fois, de tout ce qu'il y a comme manigance, de tout ce qu'il y a comme désordre que la France crée dans nos pays. On est d'accord sur ça. Oui. On est d'accord sur la responsabilité de la France dans certains problèmes que nous connaissons. On est d'accord sur l'arrogance de la France par rapport à certaines attitudes, etc. Mais il ne faudrait pas que cela nous fasse oublier justement notre propre responsabilité dans la dégradation de la crise sécuritaire. On accuse la France très souvent pour des choses dont elle n'est pas du tout responsable. Elle a sa part de responsabilité. Elle est dans une très mauvaise situation qui fait qu'elle-même, elle ne peut pas parler. Vous avez bien fait de parler, par exemple, du cas de 2015 avec le soldat français qui est décédé pour justifier, donc ils étaient obligés. Donc vous avez vu que même pour le cas du Burkina, c'est pas seulement l'Assemblée nationale burkinabé qui n'était pas informée, même chez eux, leur Assemblée nationale n'était pas informée. Leur opinion n'était pas du tout informée. Ce qu'il dit, il y a beaucoup de situations pareilles que nous avons chez nous. On a une fuite de responsabilité de la part des autorités. On a une incapacité, on a une corruption qui a atteint un niveau tellement élevé qu'on finit par jeter la responsabilité de la France. Et vous avez vu ces derniers temps, et Ado Alassane Dramane Ouattara, qui est considéré comme le suppôt des puissances de la France dans la sous-région, vous avez vu lors d'une interview, je crois que c'était à France 24, quand il a titillé un peu la France par rapport donc à la question du cacao, vous avez vu tout le monde a commencé à applaudir Ado parce qu'il a dit la vérité à la France. Vous avez vu avec Idriss Déby, quand ça coinçait à un certain moment, il déflèche à l'endroit de la France et les gens commencent à dire, voilà le Gandaogo, comme on le dit, quelqu'un qui dit la vérité à la France.
0: Celui qui est capable de dire cette vérité.
1: Donc la France est devenue, c'est pas une sorte de souffre-douleur pour les chefs d'État. Chaque fois que quand ça ne va pas, on accuse la France et la population applaudit. Non, par rapport à la situation sécuritaire, qu'on reconnaisse que la grosse partie nous revient. C'est pas par la faute de la France, justement, que les terroristes se sont implantés au Burkina. Peut-être qu'elle peut avoir quelques responsabilités, mais la première responsabilité, c'est nous. On se rappelle encore de l'attitude, voilà, un peu paradoxale de Blaise Compaoré en son temps. Il y a ce qu'on peut appeler même l'irresponsabilité du pouvoir de Roch Kabore par rapport à la dégradation de la situation sécuritaire. Quand vous faites un programme national de développement économique et social, le PNDS, en 2015, pour prendre le pouvoir, alors que le Burkina a déjà connu des attaques, et que le PNDS ne diagnostique pas la crise sécuritaire, et que des gens interpellent le pouvoir par rapport justement à la crise. On dit non, votre programme de national de développement économique et social ne tient pas parce que vous ne tenez pas compte de la situation sécuritaire. Et qu'au sein de l'opinion, personne ne parle, les gens alertent. Et que le pouvoir ne fait rien par rapport à ça, et que de jour en jour, on sombre dans la crise sécuritaire. Quand vous avez un pouvoir où on vous dit que le ministre de la Défense ne parle pas au chef des renseignements, ou bien le ministre de la Sécurité a des problèmes avec le ministre de la Défense, pendant des moments, des gens ne se parlent pas.
0: Donc pour
1: ça,
0: vous, il y a une fuite de responsabilité de la part des autorités à un moment donné.
1: Et j'ai bien peur que ce pouvoir, justement, ne surfe davantage sur ça. Parce que c'est ce qui a été fait pour prendre le pouvoir. Quand vous prenez la première déclaration, le problème, c'était pas la France. Mais juste après, quand la balance a commencé et qu'on a commencé à voir que l'autre camp est en train de prendre le dessus pour faire sortir la population, notamment les gars du M30, on dit non parce qu'on veut changer de partenaire et les gens sont sortis. Donc j'ai bien peur qu'on joue sur cela et que par la suite, ça puisse nous créer d'autres problèmes.
0: Alors, M. Tapsoba, est-ce que vous ne craignez pas d'être manipulé à un certain moment donné lorsque vous pensez que c'est la France qui est à la base de tout?
2: Moi, personnellement, je ne dédouane pas la France. Parce que si notre armée est à ce niveau aujourd'hui, sans équipement, sans matériel, je peux dire que c'est à cause de la France. Si vous avez suivi le procès du capitaine Thomas Sankara, où il y avait un colonel Yamego qui avait témoigné, et quand il avait voulu réparer les avions qui étaient cloués au sol, et il y avait l'intervention de l'attaché militaire de la France, de l'ambassade de France, qui lui refusait de faire ça. Pour quelle raison une ambassade peut refuser la réparation des aéronefs d'un pays qui en a besoin pour sa sécurité? Si aujourd'hui l'armée burkinabé est à ce niveau, je dirais que c'est la France.
0: Mais est-ce que cette raison peut expliquer toute cette situation, l'enlisement de la situation sécuritaire à un moment donné?
2: Bien sûr. Si vous regardez, si vous allez jusqu'au fond, jusqu'à ce que nous soyons à ce niveau, il faut dire que nous avons 400 soldats ici au Burkina Faso. Mais au Mali, on a combien de soldats français qui étaient basés au Mali? Et malgré tout, le Mali n'a pas recouvré la sécurité. Ce sont des trucs qu'il faut penser, il faut revenir en arrière. Si aujourd'hui le régime, la transition aujourd'hui est en train d'équiper l'armée burkinabé avec du matériel russe, malgré la protestation de la France, vous comprenez que parce que la France nous a refusé ce matériel. Si la France ne nous a pas refusé ce matériel, on ne devait pas aller en Russie. Parce que nous avons des accords historiques avec la France. On a des relations historiques. La Russie est venue en second rang. Nous ne parlons pas la langue russe ici au Burkina Faso. Et tout récemment, sous Damiba, on a entendu qu'il devait nous fournir du vieux matériel.

0: Et c'est cette destruction de la Libye qui a fait remonter les armes au Sahel et qu'aujourd'hui le Burkina Faso et toute la sous-région est dans des problèmes.
1: Donc pour vous, l'alternative, c'est la Russie.
0: Je n'ai pas dit que l'alternative, c'est la Russie, mais nous avons besoin d'un partenaire honnête parce que la France ne nous a pas donné cette occasion de fabriquer même une seule cartouche.
1: D'accord.
0: Voilà.
1: Et vous l'espérez avec la Russie. Alors,
2: sous la révolution, ça se faisait. Bon, après, on va y revenir.
0: Mais on a arrêté après.
1: D'accord. Amadou Tamboura, pour terminer par rapport à cette alternative, et puis on viendra vous, Ousmane Paré.
3: Bon, moi, je pense que... Est-ce qu'on n'est pas en train de se tromper? C'est cette question-là que je me pose. Parce qu'on ne peut pas laisser la sécurité de tout un pays sur la responsabilité d'un pays étranger.
0: Ouais.
3: On ne peut pas tout passer notre temps à dire que c'est la France qui a fait ceci ou mais c'est la France qui a fait cela.
1: Ou que le succès devrait venir de la Russie.
3: Oui, ça, on ne le dit pas, mais on sait tous que au sein de notre armée, beaucoup sont corrompus. Mais on ne parle pas de cela. Il faudra qu'on commence d'abord à nettoyer entre nous d'abord, avant maintenant de s'occuper de ce qui reste.
1: Et pour vous, c'est l'une des alternatives pour venir à bout de ce terrorisme-là.
3: Claire.
1: Alors, Ousmane Paré, pour terminer sur cette question d'alternative, oui, allez-y.
2: Non, il faut qu'on s'assume. En fait, c'est ça mon problème. Je suis tout à fait d'accord avec vous. Tout ce que vous dites comme problème par rapport à la France, même si je suis d'accord qu'il y a beaucoup de désinformation autour de ça aussi. Parce qu'il y a beaucoup de choses qu'on a présentées comme étant des faits de la France, alors qu'en réalité, quand vous vérifiez, ça n'a absolument rien à voir. Mais comme ça arrange tout le monde et que ça nous permet de mettre la France dehors, tout le monde en parle. Ça, c'est le premier élément. Le deuxième élément, pourquoi je dis qu'il ne faut pas aller dans la précipitation, il faut s'asseoir pour analyser les choses. La Guinée a dit non à la France depuis 58. Quel est le résultat aujourd'hui? Quand vous parlez du Mali, il y a beaucoup de choses aujourd'hui au Mali dont on ne parle pas parce qu'on présente comme tout va. Et ce que je crains aussi, c'est que ce ne soit la situation chez nous. Parce que ça peut ne pas aller, on fait comprendre aux gens. Parce que vous voyez, même aujourd'hui, quand il y a une attaque, on vous dit de ne pas en parler. Et même quelqu'un s'assoit dans sa chambre et dit que, ah bravo, les forces de défense et de sécurité qu'ils ont nettoyées dans telle localité, tout le monde relaie ça. Alors que personne n'a pu vérifier si c'est effectivement vrai ou pas. Ça se passe exactement de la même manière au Mali. Encore une fois, je ne dis pas que la France doit rester. J'ai dit, la France a forcément sa part de responsabilité, mais il faut qu'on s'interroge sur notre propre part de responsabilité dans la crise que nous sommes en train de traverser aujourd'hui.
0: Voilà, moi je voudrais répondre par rapport à la Guinée. Vous avez dit que la Guinée a refusé la France depuis 1958, mais qui a saboté le développement de la Guinée jusqu'à sa monnaie? Mais ce sont des facteurs qu'il faut revenir. Et nous qui avons accepté, on n'est même pas sortis aussi.
2: Donc, ils peuvent ne pas être là et puis saboter. Donc, préparez-vous.
1: Et c'est sur ces propos et cette bonne ambiance que prend fin ce débat. Merci en tout cas à vous, Ousmane Paré, journaliste, d'avoir accepté de partager votre analyse sur cette question. Et merci également à Karim Tapsoba. Il est membre du mouvement M30 Naba Wopgo. Et enfin, notre troisième invité était Amadou Tamboura. Il est jeune vivant au Sahel. Merci à vous, Amadou Tamboura. À vous, fidèles auditeurs des programmes de Studio Yafa, merci de votre excellente écoute et de votre fidélité renouvelée.

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